0: Allez. En tout cas, rendez-vous lundi prochain, 19h-20h. Let's go.
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0: agréable. Mm-hmm.
1: 6h46, alors, je vais vous raconter probablement l'une des batailles les plus absurdes de l'histoire.
2: Hop.
1: Mettez-vous dans le contexte. Nous sommes dans la nuit du 17 au 18 septembre 1788.
2: Tard à l'époque.
1: L'armée autrichienne attend de combattre les Ottomans près de 40 Sebes dans l'actuelle Roumanie. Alors les gars envoient des éclaireurs.
3: Ok.
1: Qui partent donc chercher l'ennemi.
3: Ok.
1: Mais pas de Turcs en vue. Par contre, selon le récit devenu célèbre, ils trouvent des barils et des barils d'alcool.
3: Ouais.
1: Les soldats commencent donc à boire. D'autres arrivent, veulent le pas, leur part du moins, et ça commence à se disputer. Mais ils sont dans le même camp, les gars. Ils sont dans le même camp, les gars. Donc ça commence à se disputer. Et c'est précisément là que ça devient un bordel monumental. Il fait nuit. Personne ne comprend vraiment ce qui se passe. Et surtout, cette armée est multilingue. On y parle allemand, on y parle hongrois, on y parle serbe. Enfin, personne ne se comprend, quoi. Et au milieu de la confusion, certains soldats commencent à hurler « Les Turcs! Les Turcs !» Et là, panique générale. Des unités se mettent à tirer. D'autres ripostent.
3: On parle de la même armée.
1: Sauf que les Turcs ne sont toujours pas là. Les Autrichiens sont en train de se battre contre les Autrichiens. Et c'est une dinguerie. C'est une dinguerie. En résumé, ils étaient venus combattre l'armée ottomane et auraient réussi l'exploit de commencer à perdre la bataille avant même que l'adversaire arrive. C'est une dinguerie. Tout ça à cause de l'alcool.
3: On vous a dit, c'est pas bon la glacière. Pas trop.
1: Oui, pas trop. Moi, je dirais l'alcool, c'est pas cool.
3: Pas au fût.
1: L'alcool, c'est pas cool.
4: You know what to do with that big fat butt.
1: Non, l'alcool, c'est pas cool.
2: Quoi? Qu'est-ce que tu viens de dire? Quoi, c'est pas cool?
1: Non.
2: L'alcool, c'est pas cool?
1: Non.
2: C'est pas cool, c'est ça que tu dis?
1: Oui.
2: L'alcool, c'est pas cool?
1: Non.
2: Cool. Alors pourquoi il y a le mot cool dans l'alcool?
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0: 5h à 6h, Énergie Wake Up, ça réveille. Le morning, 6h, 9h sur Énergie Antilles. Et juste avant, on vous a proposé le devine-moi si tu peux. Je rappelle l'intitulé parce que certains nous ont proposé des réponses folles. Je protège quelque chose que presque tout le monde connaît mieux que moi. On me rencontre bien avant le plaisir auquel mon histoire est associée. Mon apparence change avec le temps, mais ce n'est pas ma beauté que l'on convoite. Quand on m'ouvre, ce que je cache est encore très loin de ce que vous pouvez imaginer. Et il y a quelqu'un qui nous a dit « Tio-lio ».
1: Ah ben, le contenu, c'est le contenu.
0: Et il y a quelqu'un d'autre qui nous a dit «
1: Cornet Coastados ».
0: Non, de l'histoire de... médical, là.
1: Ah, le dossier médical.
0: Le dossier médical. Non, ce n'est pas ça.
1: Non, les amis.
0: La première personne à nous avoir amené la bonne réponse, quoique vous étiez un certain nombre à être dans l'univers de ce que nous cherchions, mais la réponse exacte, c'est Katcho qui nous l'a emmené.
1: La première.
0: Voilà, la première. Parce qu'il y a eu d'autres bonnes réponses, mais Katcho était la plus rapide, et voici la réponse que nous attendions.
2: Bonjour, Énergie. Yep. Oui, on a gagné. Eh bien, en fait, la réponse, c'est la cabosse de cacao.
0: Yes.
2: Parce que ça, tout le monde me connaît, tout le monde connaît le chocolat, je change avec le temps. Et ça ne ressemble pas, quand, à l'intérieur, ça ne ressemble pas au chocolat, ce sont des petites graines. Voilà. Voilà, bonne journée tout le monde.
0: Bonne journée à toi, Katcho. Bravo, bravo l'équipe. Bravo l'équipe de Katcho.
1: Quelqu'un qui était très fier d'avoir gagné.
0: Exactement.
1: Dans le véhicule.
3: On a gagné.
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0: Elle a des millions d'abonnés sur TikTok.
1: Ok.
0: Et elle a une particularité.
1: Quelle est-elle?
0: Voire deux. Premièrement, c'est un chien.
1: Ah. D'accord.
0: Qui a des millions d'abonnés.
1: D'accord.
0: Ok. Deuxième particularité
1: de, cette, pas mal, hein.
0: de cet influenceur, c'est qu'il est atteint de narcolepsie.
1: Ah.
0: Donc les gens passent leur temps à regarder ses vidéos, car c'est un chien qui peut être en train de jouer à la baballe et prendre sommeil. Terminé. En promenade, il prend sommeil. Sur le canapé, il joue, il prend sommeil. Il regarde la caméra, il prend sommeil. Des millions d'abonnés pour cet influenceur nommé Costa.
1: D'accord.
0: Voilà. Je vais vous mettre en statut son TikTok. Je vous invite à regarder Costa. Parce que, franchement, ça vaut le détour.
1: Ah non, monsieur. Genre le chien est en train de jouer et puis bam, bam.
0: Sieste. Faut pas lui demander plus que ça.
1: Et on en rigole, mais c'est pas la...
0: Ça doit être un peu chiant.
1: Ouais, ce type de maladie, c'est...
0: Mais ces maîtres ont eu la bonne idée de faire une page TikTok. Et ah maintenant, ça rapporte de la thune, ça n'en connaît psy. Bienvenue dans le monde de l'influence.
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0: Au présent, effectivement, puisque juste avant le gold du jour, on vous a lâché le second sondage qui indique que pour savoir si leur partenaire les trompe, 14% de grands malades interrogés, 14% des gens interrogés avouaient avoir déjà fait quelque chose d'assez extrême. Et on vous a demandé de quoi il s'agissait. Alors, Biki était la première, mais c'est Maïtini. Mais qui a envoyé finalement
2: sur Twitter.
0: C'était trop tard.
2: Désolé,
0: et la deuxième personne à avoir la bonne réponse était Maïtini. Et voici la réponse que nous attendions.
3: Bonjour à tous. Alors, la bonne réponse, c'est un traceur GPS.
0: Exactement.
3: Voilà. Bonne journée.
0: Okay. Merci, Maïtini. Mais c'est dingue. Mettre un traceur GPS pour savoir si ton ou ta compagne te l'a fait à l'envers.
2: Au bout d'un moment, les gens. Faut pas pousser non plus. Mettre un traceur GPS, c'est pas des tortues vertes. Hein. Travaillez pas pour l'ONF.
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0: Bonjour tout le monde. On est ravis que vous soyez des nôtres ce matin. On vous voit, certains sont en train de préparer le petit déjeuner avec une tête qui ne donne pas du tout envie de parler. Oui, il y a des gens comme ça. Hein. Des gens qui n'ont pas le sourire de bon matin. On vous voit. On vous souhaite bon courage. Et puis il y a ceux qui sont déjà tout sourire. Peut-être d'ailleurs déjà en voiture. Direction le boulot, direction peut-être de l'administratif à faire. On salue en tout cas tous ceux qui bossent de très très bon matin, bien avant 6h d'ailleurs. On pense notamment aux boulangers, aux infirmiers, infirmières, etc., etc. Tous ces corps de métier qui commencent très tôt leur journée. Comment ça va mon nonos ?
1: Bonjour Maxou, bonjour la Guadeloupe, bonjour la Martinique, ça va bien. Bien réveillé.
0: Bien réveillé.
1: Bien dormi.
0: Bien dormir aussi.
1: Oui. Donc on est en forme.
0: Tu n'as plus de problème de clim.
1: Non, c'est bon, la clim est... La clim est dégivrée.
0: C'est tant mieux. Bon, les gens, dans un instant, on va envoyer du son, en l'occurrence Sadik tellement doux. Et puis ce matin, on va vous demander quelque chose d'un peu particulier. Pensez à une personne. Quelqu'un à qui vous avez toujours voulu dire quelque chose. Sans jamais oser le faire. Gardez ça dans un coin de votre tête tout à l'heure. Le Max Morning va peut-être vous donner le courage de le lui dire.
1: Oh, yeah.
0: On va tenter un truc ce matin et on va faire ça tous ensemble. Il est déjà 6h02, la famille.
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0: 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Voilà. Faites-vous confiance. Faites-vous confiance. Quand vous le sentez, vous jouez. En tout cas, pour jouer, le principe est simple et n'a pas changé, hormis peut-être le numéro. 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
1: Agenda. 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
0: 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Sadik, pour commencer cette matinée tellement douce sur NRJ. Belle matinée, tout le monde.

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1: Dans un instant, on va écouter du Wizkid. Ça sera Jobolo sur Énergie. Pour l'heure, notez que nous sommes le 22 septembre. Et le 22 septembre 1862, en pleine guerre de sécession, j'appris ce truc, le président américain Abraham Lincoln annonçait sa proclamation d'émancipation. Le texte prévoyait qu'à partir du 1er janvier donc de l'année suivante, les personnes réduites en esclavage dans les États confédérés, toujours en rébellion, seraient déclarées libres.
2: Ah ben.
1: Voilà, donc une étape historique majeure vers l'abolition de l'esclavage aux États-Unis, qui sera définitivement inscrite donc dans la Constitution avec le 13e amendement en 1865. Donc aujourd'hui est une journée tout de même assez particulière. Nous allons en profiter également ce 22 septembre pour souhaiter un joyeux anniversaire au footeux Ronaldo, ancien avant-centre international brésilien, il a 50 ans aujourd'hui, ainsi que Thiago Silva, défenseur central international brésilien, reconnu mondialement, il a 42 ans aujourd'hui.
2: Le seul et l'unique, hein. On parle de Ronaldo.
1: Oui.
2: Le seul et l'unique.
1: Ah, je ne vais pas rentrer dans ce type de polémique. Je ne vais pas rentrer là-dedans. On va souhaiter également un joyeux anniversaire à Benoît Poelvoorde.
2: Ah
1: oui. L'acteur, réalisateur et scénariste belge. Il a 62 ans aujourd'hui, Benoît Poelvoorde.
2: Bah dis donc.
1: Ouais, ouais.
3: 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Parce que j'avais déjà un physique de vieux étant petit. Je suis né avec une tête de vieillard.
1: Oui, mais bah.
2: Ça vous.
1: Joyeux anniversaire également à ce monsieur, et j'aime tellement cette chanson, Monsieur Andrea Bocelli. Mon Dieu que c'est beau.

0: Il a 68 ans aujourd'hui.
1: Seulement ?
0: Ouais, 68 ans.
1: Quand j'étais jeune, je pensais déjà qu'il avait 68.
0: C'est comme Benoît Poulvord, j'ai envie de te dire.
2: Je n'ai pas d'âge. Parce que j'avais déjà un physique de vieux étant petit. Je suis né avec une tête de vieillard.
0: Valide. Martin Solveig, c'est son anniversaire également. On discute.

0: finir, un joyeux anniversaire à quelqu'un de chez nous, des Antilles, plus particulièrement, pardon, du côté de la Martinique. Hélas, monsieur Colobarst.
1: Hélas,
0: il a 68 ans aujourd'hui.
1: Hélas,

0: mêlé.
1: Hélas, Martini, nous piti.
0: Bel anniversaire également à vous, qui êtes né un 22 septembre. Vous restez des nôtres, dans un instant, on arrive avec le premier sondage insolite de la matinée. En attendant, on pousse le son et on fait un grand sourire.

0: à l'instant sur Énergie. On vous l'a dit ce matin, on va vous permettre de vous exprimer, les amis. Oui, ça sera le petit défi qui vous sera lancé. Puisque ce matin, on va vous demander tout simplement de dire les choses. Comme dirait Audric, c'est quoi le truc que tu as envoyé à la dame ?
1: Tu as besoin de délivrance. Délivre-toi.
0: Donc il y a des phrases parfois.

0: Audrey qui a du mal à y croire. Moi j'y crois dur comme fer. Quoi?
1: C'est le cas de le dire.
0: C'est la phrase la plus prononcée le matin avant de partir au travail.
2: Ok.
0: Quelle est cette phrase? 06 90 11 14 14. Envoyez-nous un message si vous pensez avoir la bonne réponse. Le premier qui déboule avec cette bonne réponse, en tout cas la réponse attendue, repartira bien évidemment avec un cadeau. C'est la phrase la plus prononcée le matin avant de partir au travail. Quelle est cette phrase? Revoyez-vous partir le matin de chez vous? Et que dites-vous à votre conjoint, conjointe?
2: Bye!

0: Ridla à l'instant sur NRJ, 6h16. Et vous nous avez explosé avec vos réponses concernant ce sondage. On rappelle l'intitulé du sondage que je vous ai proposé juste avant Ridla. C'est la phrase la plus prononcée le matin avant de partir au travail. Et vous nous avez sorti des dingueries du style à ce soir.
1: Ouais. J'étais là.
0: Je suis parti.
1: J'ai pris tes clés. Je vais pas aller chercher les enfants.
0: La réponse que nous attendions, c'est Anne-Vérité qui nous l'a fournie la première.
1: Il y en a eu deux. Il y en a eu deux. Au fait juste après.
0: Ah ben voilà. Ah
1: bravo
0: ben voilà.
1: Anne-Vérité.
0: Mais tu vois, tu m'avais dit que...
1: Je t'avais prévenu. C'est pas pareil.
0: Donc la réponse que nous attendions était la suivante.
2: Bonjour la team.
1: Hello.
2: Enfin, mon petit Moon va être content. Eh ben la réponse est passe une bonne journée, je t'aime.
1: Voilà.
2: Bien entendu quand même.
0: Voilà, passe la une base. Bonne journée, je t'aime.
1: Je.
0: Voilà.
1: Le reste là. Faut d'avoir voir les copies.
0: Je. Ouais, faites un effort ce matin. Ne partez pas de chez vous en disant bon, à ce soir.
1: Ouais, bye. Là. N'oublie pas d'aller faire les courses.
0: Dites-lui un petit doudou, je t'aime, à
1: voilà,
0: ce soir.
1: Un petit truc. Un peu de l'amour, quand même, un petit peu. Vous avez des vies compliquées.
0: Ah ouais, vraiment. Bon, attendez.
1: Il y en a même eu qui a dit oh, on est obligé d'y aller. Je ne suis pas encore riche. Vivement que la semaine se termine.
0: Mon Dieu.
1: Ne me parle pas avant mon café.
0: Là,
1: il est pas mal.
0: Il y a Lolo qui dit j'aimerais bien entendre ça. Ben, dites-le vous ce matin.
1: Ben oui,
0: avant de partir. Faites un effort.

0: Radio.
1: 6h20 sur Énergie. Il y a Yo-Yo, le grand malade, qui nous dit qu'il va garder le je t'aime pour vendredi. En début de semaine, c'est compliqué le
2: jeu. C'est trop tôt.
1: Faites un effort, les gens. Faites un effort. On parle bien évidemment du sondage de tout à l'heure qui indiquait que c'était la phrase la plus prononcée le matin avant de partir au travail pour certaines personnes, vraisemblablement. Et qui était donc passe une bonne journée.
2: Je t'aime.
1: Voilà, tout simplement.
2: Je t'avais prévenu que ça aurait été dans la complication.
1: C'est clair. Bon, ce matin, on va vous lancer un défi, les amis, pour ceux qui ont envie de se délivrer, de lâcher quelque chose.
2: Et il y en a.
1: C'est vrai ?
2: Il y en a.
1: Ce matin, en fait, on va vous demander, à vous qui gardez certaines choses pour vous depuis un petit moment, eh bien de lâcher sur Énergie. Donc de nous faire un audio pour dire merci à quelqu'un, pour dire pardon à quelqu'un, pour dire tu me manques à quelqu'un, pour dire je suis fier de toi. Tiens, pour dire je t'aime, par exemple, également.
2: Mais si c'est pas ça, ne lâchez pas trop fort quand même. Hein. Faut que ce soit diffusable. S'il vous plaît, faites de la radio, il y a des enfants. Je sais que vous avez besoin de délivrance. Quand même.
1: Oui, faut rester raisonnable un petit peu.
2: Un petit peu comme
1: Mais en tout cas, on vous offre l'opportunité de le faire. Donc, par exemple, vous dites pour Philippe.
2: Ok, hein?
1: Pour Philippe, je sais pas, pour la personne en question.
2: Oui. Délivre ton message,
1: pardon, à Philippe. Pour telle personne.
2: Philippe, ce que tu as fait le 17 janvier 97, je te pardonne.
1: Ou pas. En tout cas, ce matin, voilà, vous pouvez nous laisser vos audios et puis on va diffuser ça. Donc, il faut que ce soit diffusable, comme a dit Olivier.
2: Oui.
1: Il n'y a pas de coups nus.
2: Laissez les coups des gens. Les coups vont très bien. Laissez les coups tranquilles.
1: 06 90 11 14 14, on va se régaler. Juste avant l'info, il y a du Joe et d'autres filets sur Énergie.
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0: Joe doit filer à l'instant sur Énergie. Restez avec nous, la suite de la musique, ce sera du Burnham Boy. Pour l'heure, nous sommes prêts à retrouver l'actualité locale et régionale, puisque nous sommes rejoints par Florence de Treuil. Carbon, une petite robe ce matin. C'est rare de vous voir en robe.
1: Avec le micro, c'est mieux. Bonjour, c'est mieux. Max.
0: Bonjour.
1: Oui, c'est rare. Oui, j'avais envie ce matin.
0: Ah, bah, très bien.
1: Surtout la flemme de, à 3h du matin de trouver quoi mettre avec quoi. J'avais pas d'inspi. Du coup, je me suis dit, bon, vas-y, une robe, ça marche bien. Et voilà. Hein. C'est vrai que je vous habille. Je suis pas aux robes, je suis originale. Je suis plutôt.
0: Clairement.
1: Pantalon, jean.
0: C'est vrai.
1: En même temps, pour rentrer dans votre frigo, il faut.
0: Bon, assez.
1: Vous remarquerez quand même que j'ai pris.
0: Une
1: écharpe. Rentrez chez vous.
0: Allez, tout le monde se plaint de.
1: C'est pas qu'on se plaint. On le fait remarquer, quoi.
0: Non, mais même la direction, quand ils viennent nous voir, ils prennent un pull, donc.
1: Un plaid, presque.
0: C'est ça.
1: Polaire. Ils vont venir en polaire chez vous.
0: Allez, on y va pour l'info. Comme je vous l'ai dit, l'information locale et régionale condensée en moins de 5 minutes. Florence Treuil.
1: Une série d'accidents de la route en Martinique hier soir. La justice guadeloupéenne lance un appel à la mobilisation collective contre la violence armée. Pour la météo, la matinée est agréable avec un soleil dominant en Martinique. Ce matin, malgré quelques pluies sur les reliefs. Grand soleil sur l'archipel en matinée. Des nuages seront au rendez-vous cet après-midi côté température. 29 à Fort-de-France, 29 à Pointe-à-Pitre.
0: Voici le développement de tous ces titres.
1: La nuit a été particulièrement chargée pour les pompiers. Ils sont intervenus sur 5 accidents et 2 incendies. Un piéton fauché à Sainte-Marie, un piéton âgé de 73 ans. À Trinité, au lieu dit Fongalion, un homme de 39 ans a fait un malaise au volant de sa voiture et a heurté un muret de sécurité. Une collision entre deux véhicules s'est produite au Lamantin. Pas de blessés, mais l'un des automobilistes a pris la fuite. Un autre conducteur a également pris la fuite. Dans un accident qui s'est produit à Fort-de-France. Et vers 23h, un accident au Marin. Une voiture seule impliquée. Il semblerait que le conducteur s'est endormi au volant. Les pompiers sont également intervenus sur 2 feux de voiture au Diamant et à Casse-Pilote. 31 morts depuis le début de l'année en Guadeloupe, dont 27 par arme à feu. Une violence qui frappe et qui touche de plus en plus de jeunes. Même si les chiffres sont inférieurs à l'année record de l'an dernier, ils sont encore trop nombreux. Force est de constater que les auteurs comme les victimes sont dans la quasi-totalité des Guadeloupéens, très jeunes. Ce qui pousse le procureur général Éric Morel à lancer une nouvelle fois un appel à la mobilisation collective contre les armes, la délinquance et la criminalité. Presque 4 ans après la mort de Patrice Arondal, 2 jeunes Martiniquais sont jugés à partir de ce matin dans l'Hexagone. Le procès s'ouvre devant la cour d'assises d'Eure-et-Loir à Chartres et doit durer jusqu'à vendredi. Le chauffeur routier Martiniquais de 49 ans avait disparu fin décembre 2022. Son corps avait été retrouvé enterré 3 semaines plus tard. Son ex-compagne nie les faits. Le compagnon de la femme reconnaît lui l'avoir tué à coups de couteau et affirme avoir voulu venger. Donc la jeune femme de violences physiques et sexuelles qu'elle aurait subi de Patrice Arondal quelques jours auparavant. Les morsures de trigonocéphales se multiplient en Martinique. Depuis janvier, 43 personnes mordues par un fer de lance ont été prises en charge au CHU, presque autant que sur toute l'année 2025, avec 47 cas. Et le phénomène, on le constate, progresse. Il y a 10 ans, 25 à 30 morsures étaient recensées chaque année. La conférence sur les serpents et le futur serpentarium du Gros Morne prévue samedi est, elle, reportée au 10 octobre. On le rappelle, en cas de morsure, appelez immédiatement le 15. Un cas importé de chikungunya vient d'être détecté en Guadeloupe. L'Agence régionale de santé précise qu'il s'agit d'un cas importé concernant une personne résidant habituellement en Guyane et qui était de passage dans l'archipel. Face au risque de transmission, des opérations de lutte contre les moustiques ont été menées dans les communes fréquentées par cette personne et dont l'état de santé ne serait pas préoccupant. Et une dernière information, c'est la rentrée au campus caribéen des arts en Martinique. Une trentaine de nouveaux étudiants ont découvert hier l'établissement, la seule école supérieure d'art des Antilles Guyane et de la Caraïbe francophone. Le campus accueille plus de 130 étudiants et forme jusqu'au niveau master, notamment en art et en design d'objets.
0: Merci beaucoup Florence Treuil, que nous aurons plaisir à retrouver demain.
1: À demain.
0: À demain, 6h30. Prenez soin de vous.
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0: 6h39 dans une poignée de secondes sur Énergie.
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0: Ce matin, le Max Morning vous lance un défi très simple. On a tous une phrase qu'on n'a jamais osé dire à quelqu'un. Ça peut être à votre maman, votre papa, votre enfant, votre conjoint, un ami, un collègue, un ex-ami. Ça arrive aussi.
2: Un peu.
0: Même quelqu'un qui n'est malheureusement plus là, c'est peut-être un je t'aime, un pardon, un merci, tu me manques, etc., etc. Mais ça peut être aussi, franchement, ça fait 3 ans que tu me fatigues. Ce matin, vous avez 20 secondes de liberté. Prenez votre téléphone, ouvrez WhatsApp et commencez simplement par ce message. Je ne te l'ai jamais envoyé, mais par exemple. Et vous dites enfin ce que vous avez à dire. Vous lâchez, vous libérez les, voilà, ce que vous avez sur le cœur. Et d'ailleurs, pour exemple, Anthony nous a envoyé ce message tout à l'heure qui rentre dans la droite ligne de ce que nous attendons de vous ce matin.
3: Ouais, Magnon, puis t'as besoin de dire depuis longtemps même. Les pas bon, nous qu'a dit pas bon, mais les bon, faut y dire bon.
4: Mm-hmm.
3: Et franchement, ce matin, je voulais vraiment vous dire merci parce que je vous ai découvert quelques semaines après la rentrée 2024, après une dizaine d'années, écouter la même matinale. Et ouais, ça a toujours m'aider, moi, les écoute le matin parce qu'on ne peut pas écouter les autres, pas rigoler comme on voulait. Et franchement, ouais, merci, continuez comme vous faites. Et j'espère encore plein de succès, plein de rendez-vous, tout ce que vous voulez dans votre vie professionnelle.
0: Purée, merci frère.
2: C'est gentil.
0: Alors, merci mon frérot.
2: Merci beaucoup.
0: Merci beaucoup Anthony, ça nous touche. Alors c'est pas, c'est dans l'idée.
2: Oui oui. Pas forcément pour nous.
0: Pas spécialement pour nous, mais c'est dans l'idée. En tout cas, merci Anthony, ça fait vraiment plaisir. Et puis de rappeler la genèse du Max Morning, effectivement, depuis la rentrée 2024. Merci beaucoup, mon frérot. On attend vos messages. 06 90 11 14 14. Ça peut être, voilà, du tout et du n'importe quoi, tant que c'est diffusable.
2: Oui, vaut mieux.
0: S'il vous plaît. On l'a dit, on laisse le coup des gens. 6h41, ne touche à rien, on arrive dans un instant avec l'info qui se la pète. Très sympa ce matin encore. Ne touchez à rien, on est de retour.

0: La voix de Calypso à l'instant sur NRJ, 6h43. On y va pour l'info qui se la pète.
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0: Juste avant d'écouter Vibes Cartel, l'info qui se la pète ce matin nous parle d'un phénomène, la somniloquie. La somniloquie. Vous avez déjà dormi à côté de quelqu'un qui en pleine nuit commence soudainement à parler.
4: Oh punaise.
0: Un mot, une phrase, parfois même une conversation qui n'a absolument aucun sens, eh bien ça porte un nom, la somniloquie. C'est tout simplement le fait de parler pendant son sommeil sans en avoir conscience. Et contrairement à ce qu'on pourrait croire, ça ne se produit pas uniquement lorsqu'on rêve. On peut parler durant différentes phases du sommeil. Cela peut aller d'un simple murmure à des phrases parfaitement audibles, voire des cris.
4: Ah ouais ?
0: Oui, ça peut arriver. Et même des jurons.
4: Ah voilà !
0: Oui. Mon défunt père, il...
4: Il en voyait dedans.
0: Ah, il mettait dedans.
4: Aïe, aïe, aïe,
0: ah, il avait des cougnats forts.
4: Oui,
0: je te promets. Et mon pater, il parlait, mais de ouf.
4: Mais monsieur,
0: voyons. Ah, mais vraiment quoi. En tout cas, donc, disais-je, ça peut même être des cris, voire des jurons. Et généralement, au réveil, la personne ne se souvient absolument de rien. La fatigue, le stress ou encore le manque de sommeil peuvent favoriser ce phénomène. Mais dans la grande majorité des cas, c'est totalement bénin. Et surtout, ne comptez pas sur quelqu'un qui parle en dormant pour lui faire avouer ses secrets. Ce qui est raconté pendant la nuit peut être complètement incohérent et n'est pas un sérum de vérité.
4: C'est
0: donc,
4: ça.
0: Ouais, donc n'essayez pas de genre... Alors... Avec qui tu étais hier au soir. Mmh.
4: Parce que si le prénom de votre mère ou de votre père apparaît, vous allez pas
0: problème.
4: Aimer. Vous allez pas aimer.
0: Problème. Ah là, là. Oui, ben c'est ça, la somniloquie.
4: Somniloquie, hein.
0: Voilà. Donc ce matin, vous pouvez vous la péter au bureau avec les collègues. Ouais, non, la somniloquie, tu connais ? Ah ben voilà, voilà, voilà.
5: Somniloquie. C'est une question que je ne m'étais pas posée, mais je suis heureux que quelqu'un la pose.
4: Ah oui.
0: Vibes Cartel, Shensia pour la suite sur NRJ. C'est pas...

0: Vibes Cartel à l'instant sur Énergie. Il y en a qui sont à l'écoute du Max Morning, tout particulièrement de l'info, qui se la pète pour pouvoir sortir après des disquettes. Ouais, parce qu'il y a quelqu'un qui nous dit « Ah, Jean, chéri, ce n'est pas ce que tu crois. C'est la somniloquie. C'est la somniloquie. » On vous voit, les gens. On vous l'a dit, on vous donne l'opportunité ce matin via notre WhatsApp 06 90 11 14 14 de vous libérer, de vous lâcher, de dire des choses que vous pouvez partager avec nous d'ailleurs, puisque vous nous faites un audio tout simplement. Et puis nous, on diffuse, et c'est le cas et bien de certaines personnes ce matin. On a diffusé tout à l'heure un message d'Anthony. On va écouter sans plus tarder un message de notre ami Classic Man.
1: Salut les gars, j'espère que vous allez bien. Bon, vous m'avez donné l'occasion de vous remercier pour tout. Parce que, comme j'ai eu l'occasion de vous dire, j'ai passé des petites épreuves assez compliquées. Et avec vous le matin, ça égaye un peu le cœur. Donc je ne vais pas rentrer dans les détails, mais merci pour tout, pour la déconnade et tout. Max, j'aime bien te faire chier parce que
0: bon, clairement,
1: depuis il y a un moment que je t'écoute et maintenant je travaille et tout, et t'es toujours sous les ondes. Audric, lui, il me ressemble beaucoup. Un de ces jours, je vais vous envoyer une photo. Allez les gars, bonne continuation, et puis j'espère que le directeur, il n'aura pas l'envie de vous changer.
0: Merci beaucoup, mon ami. C'est clair qu'il est emmerdant, Classic Man.
2: L'objectif, c'est pas de nous faire chialer. Hein. C'est pas ce qu'on a dit, en fait. Hein. De base.
0: On est d'accord.
2: C'est pas ça le projet.
0: On est d'accord. On vous laisse simplement 20 secondes pour pouvoir vous exprimer. On vous l'a dit. Hein. Ça peut être un je t'aime, un pardon, un merci, quelque chose que vous souhaitiez dire à quelqu'un que vous n'avez jamais osé. Bah, vous pouvez le faire ce matin. On se lâche. On se libère. Voilà. Énergétiquement, c'est bien aussi.
2: Oui, vous avez besoin de délivrance.
0: Absolument.
2: Beaucoup de délivrance.
0: On va écouter Mimi sur Énergie et puis on continue à recevoir vos messages qu'on diffusera tout au long de la matinée. Ne touche à rien. On arrive après ça.
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3: Vous le savez, chaque matin, à pareille heure, nous vous lâchons au Gold, le premier de la matinée. Cette année-là, elle était sympa cette année. 1995. Remémorez-vous cette année. Ben, si vous étiez déjà parmi nous. Cette année-là, un petit site internet américain réalisait sa toute première vente en ligne. Un livre commandé depuis un ordinateur et expédié par la poste. Le nom du petit site ? Amazon. Eh ouais, Amazon, 1995, oui. Avant de pouvoir y acheter absolument tout, Amazon, c'était juste une librairie sur Internet, pour ceux qui s'en rappellent. Et pendant que Jeff Bezos commençait à remplir ses premiers cartons,
4: et poches,
3: les poches également, sur la côte ouest, Mr. Tupac and Mr. Dr. Dre préparaient un tout autre phénomène. California Love.
4: Aïe, aïe, aïe.
3: C'est le Gold de ce matin, 1995.

0: Soyez des nôtres ce matin, c'est le Max Morning dans la radio, ensemble jusqu'à 9h. Bien évidemment, tout à l'heure, on va retrouver le devine-moi si tu peux. On rappelle que ça vous donne droit à des cadeaux, à condition bien évidemment d'être le premier à nous fournir la bonne réponse via le 06 90 11 14 14.
1: Oui,
0: d'ailleurs, nous rappelons que ce matin, nous vous l'avons lancé un petit défi.
1: Oui.
0: Voilà, un petit défi qui vous permet en 20 secondes de vous libérer, de dire les choses. Parce que c'est important de dire les choses. Et les messages commencent à arriver, effectivement. On rappelle le principe, hein. Ce matin, on vous permet donc de dire un je t'aime, un pardon, un merci à quelqu'un.
1: À qui vous
0: quelque
1: voulez.
0: Chose que vous n'avez jamais fait sortir, on va dire. Et on vous donne l'opportunité de le faire et de le faire avec nous sur Énergie ce matin. Et c'est le cas de Fabi, par exemple, qui nous a laissé ce message.
2: Bonjour tout le monde.
1: Hello.
2: Bonjour à vous les garçons, merci à vous de nous faire patienter, je dirais, dans les embouteillages. Et ce message, c'est pour ma cousine qui est partie l'année dernière et qui me manque énormément, énormément. Surtout quand vous passez certaines chansons qui me font penser à elle. Merci encore à vous. Bonne journée.
0: Merci Fabi pour ce message.
1: Bisous.
0: On vous l'a dit, hein, vous nous confiez vos messages tout au long de la matinée. Ça permet de se lâcher, ça permet de se faire du bien.
1: Oui.
0: De se faire du bien. D'ailleurs, il y a un auditeur qui nous a envoyé un message qui nous confirmait que ça faisait du bien de se lâcher.
1: Oui.
0: On vous diffusera ça tout à l'heure. Oui, il a dit. Il a même dit amen.
1: Ah oui, c'est chaud là, c'est chaud.
0: On vous diffuse ça tout à l'heure. En tout cas, continuez à nous envoyer vos messages si vous souhaitez donc dire des choses à vos enfants, à votre conjoint, conjointe, etc., etc.
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0: 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Vous rentrez correctement le mot de passe qui vous sera demandé. Le mot de passe, Audric, est
1: Agenda. A-G-E-N-D-A.
0: Voilà, tout simplement. Ensuite, nom, prénom, numéro de téléphone. Et puis ensuite, vous mettez un genou à terre, les deux, comme vous voulez. C'est à vous de voir.
1: Au choix.
0: Rendez-vous vendredi, en tout cas.
1: Yes, sir.
0: Voici Matthew White et Enken. Ça donne doudou sur Énergie.
1: Oh.

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1: Mathieu White, à l'instant sur Énergie pour la suite. On va écouter Anime et Meryl pour l'heure. Voici le rendez-vous tant attendu. Le devine-moi si tu peux. Voici l'intitulé du jour. D'ailleurs, on a une petite histoire à vous raconter tout à l'heure. Lorsque vous aurez trouvé la réponse. Si vous trouvez la réponse. Je peux rester des semaines au même endroit sans jamais être vraiment la même. Chez moi, les visiteurs arrivent sans invitation et repartent sans dire au revoir. Quand le ciel devient généreux, je prends mes aises. Quand il se fait attendre, je me fais discrète. Aux Antilles, ma petite taille n'empêche pas tout un monde de dépendre de moi. Devine-moi si tu peux. Alors là, ça va falloir aller le chercher.
2: Sûr. Ouais, exactement.
1: Je peux rester des semaines au même endroit sans jamais être vraiment la même. Chez moi, les visiteurs arrivent sans invitation et repartent sans dire au revoir. Quand le ciel devient généreux, je prends mes aises. Quand il se fait attendre, je me fais discrète. Aux Antilles, ma petite taille n'empêche pas tout un monde de dépendre de moi. 06 90 11 14 14, c'est la ligne WhatsApp du Max Morning. Et c'est via cette ligne que vous pouvez nous proposer vos réponses. On attend vos réponses en moins de 2 minutes. Vous rendez votre copie. Celui ou celle qui devinera de quoi on parle repartira bien évidemment avec un cadeau. Anime, Meryl, et puis on est de retour juste après.

0: Anime, en combinaison avec Meryl à l'instant sur Énergie. 7h11, juste avant ce groupe banger, on vous a lâché le devine-moi si tu peux de ce mardi 22 septembre. L'intitulé était le suivant: je peux rester des semaines au même endroit sans jamais être vraiment la même. Chez moi, les visiteurs arrivent sans invitation et repartent sans dire au revoir. Quand le ciel devient généreux, je prends mes aises. Quand il se fait attendre, je me fais discrète. Aux Antilles, ma petite taille n'empêche pas tout le monde de dépendre de moi. Et la première personne à nous fournir cette réponse s'appelle Nathalie. Bravo Nathalie, parce que elle était pas si évidente que ça.
1: Vraiment.
0: La preuve, on nous a proposé prune de citerre.
1: Voilà.
0: Alors que ce n'était pas du tout ça. Voici la réponse que nous attendions. Merci Nathalie.
2: Salut. Eh bien, qu'est-ce qui m'a mis sur la voie? C'est je me fais discrète quand il y a peu d'humidité et je prends mes aises quand le temps est plus généreux. Donc voilà, je suis trop contente. J'ai enfin trouvé. Bisous.
0: Ah ben, il s'agissait de la mare. Elle n'a pas dit de la réponse dans son message, malheureusement, mais c'est la mare. Une mare. Bravo, chère Nathalie.
1: Bien joué.
0: Il y en a qui étaient dans l'univers, hein, je pense à Julie qui nous a dit grenouille, etc., etc. C'était un petit peu l'univers. Mais donc, c'était la main. Bravo à toi, Mrs. Nathalie. On repart en musique. Jason Derulo, Mexico sur Énergie. Juste après, il y a l'info solide du nounours.

0: Derulo, dont c'était l'anniversaire hier.
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0: L'Infosolite du Nounours, on parle de quoi ce matin?
2: On va en Italie, les amis, où des chirurgiens ont fait une découverte absolument incroyable pendant une opération.
0: Dites-nous en
2: une
0: plus.
2: Une femme de 82 ans souffrant d'une occlusion intestinale a été opérée en urgence.
0: Une quoi?
2: Une occlusion intestinale. Elle s'était bouchée la tuyauterie.
0: D'accord.
2: Voilà. Et ils ont retiré la masse responsable du blocage et ils ont découvert un cloporte vivant. Dans son intestin.
0: Un quoi?
2: Un cloporte vivant.
0: C'est quoi un cloporte?
2: Je vais vous mettre la photo. Ça ressemble un peu à un ravin, mais...
0: Oh dear!
2: Sans aile. Après analyse, les spécialistes ont confirmé qu'il s'agissait bien d'un cloporte, un petit crustacé terrestre. Les médecins pensent qu'il a été avalé accidentellement avec un fruit ou un légume mal lavé.
0: Aïe, aïe, aïe.
2: Puis protégé par un amas de végétaux qui lui aurait permis de survivre dans le corps de la dame.
0: Oh là là!
2: Les amis... Lavez vos fruits.
0: Ah oui.
2: Lavez vos salades.
0: Exactement.
2: Faites attention, parce que ça peut amener la vie.
0: Oui.
2: Et pas la bonne.
0: Ouais. 7h16 sur Énergie. Waouh. Incroyable. Voici Marvin, si tu t'en vas sur Énergie.
3: Rappelle-toi de la première fois.

0: Merci d'être à l'écoute du Max Morning, 7h19. Vous restez des nôtres. Dans un instant, on va faire place à l'info. Entre temps, on aura plaisir à écouter du Sadik. Pour l'heure, nous revenons sur vos messages. On vous a donné l'opportunité ce matin de vous libérer, de vous lâcher, de dire des choses que vous gardez pour vous depuis peut-être trop longtemps. Et nous avons ouvert notre WhatsApp, et bien ma foi, pour vous permettre de lâcher des messages. Une vingtaine de secondes, et vous dites l'essentiel et vous partagez avec nous ce matin. On vous remercie d'ailleurs parce que vous jouez le jeu. Voici un message que nous a envoyé notre ami Yo-Yo.
1: Bon, je voulais dire que j'ai toujours été là, j'ai toujours donné la force, j'ai toujours aidé. Pour au final, tu me l'as mis dans le dos. Donc franchement, content que tu te sois débarrassé. Content d'être débarrassé de toi dans ma vie. Ah ouais. Oh putain, ça fait du bien de dire ça. Ah Jocelyn. Amen.
0: Voilà, il a dit Amen quand même. Il a dit Amen. On remercie également Kenny qui nous a envoyé ce message.
2: Je t'aime ma femme Dicia, et ainsi que ma fille Kémy, je t'aime.
0: Voilà, ça c'est bien. On se libère. On se libère de tout. C'est les gars également de notre ami. Vous allez reconnaître de qui il s'agit.
3: En tout cas, il y en a 10 autres merci, ils ont tout là, ils ont tout peuple ingrat, peuple inutile, peuple fier, mani, égoïste, jalousie, langue sale, mais ils n'ont pas qu'à veiller devant porte à autres, balayer devant porte à autres d'abord. Et là, on a doué mon 5 euros, pas réclamer 5 euros sous prétexte.
4: Je valide.
0: Qui a reconnu Patty? Notre Patty nationale. Allez, 7h21 sur Énergie. On vous l'a dit, on revient avec Sadik juste après ça.
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1: Merci d'être à l'écoute du Max Morning. Vous restez des nôtres dans un instant. On va vous donner l'opportunité de vous rendre au concert de Wervana. Ça sera ce 26 septembre du côté du Palais des Sports du Gosier avec Énergie, bien évidemment. Pour l'heure, on fait place à l'info. Information locale et régionale condensée en moins de 5 minutes. Et c'est avec Clara Vincent, bonjour.
2: Bonjour Max, bonjour Audric et bonjour à toutes et à tous. En Martinique, série d'accidents et d'incendies la nuit dernière en Guadeloupe. Le bilan du procureur général sur la violence armée. Et puis la météo, la matinée est agréable avec un soleil dominant, mais des averses sont à prévoir dans l'après-midi. Une onde tropicale est attendue la nuit prochaine et demain matin.
1: L'essentiel de l'actualité de ce mardi 22 septembre, Clara Vincent.
2: En Martinique, la nuit dernière a été chargée pour les pompiers. Ils sont intervenus sur 5 accidents de la route et 2 incendies à Sainte-Marie, Trinité, Lamantin, Marin, Fort-de-France, Diamant et Casse-Pilote. Heureusement, aucun décès n'est à déplorer, mais 6 blessés ont tout de même été pris en charge. En Guadeloupe, le procureur général Éric Morel a dressé un bilan des actes de violence sur le territoire. Un chiffre ressort, 31 tués depuis le début de l'année, dont 27 par arme à feu. Même si ces données sont inférieures à ceux de l'année dernière, le nombre de morts par balle reste bien supérieur à la moyenne nationale. Autre constat, la circulation massive d'armes de guerre sur le territoire qui arrive depuis le Brésil, le Venezuela, Haïti ou les États-Unis. Le procès pour le meurtre de Patrice Arondal va s'ouvrir ce matin devant la cour d'assises de Chartres. Ce chauffeur routier martiniquais a été tué dans l'Hexagone il y a plus de 3 ans. Dans le box des accusés, un couple de Martiniquais dont son ex-compagne, la jeune femme, nie les faits. Contrairement à son petit ami, le Martiniquais de 33 ans explique avoir agi pour la venger de violences qu'elle aurait subies de Patrice Arondal. Le verdict sera rendu vendredi. En Guadeloupe, un ressortissant tunisien sans papier était jugé hier devant le tribunal correctionnel de Pointe-à-Pitre pour menace de mort, violence et non-paiement d'un repas après des faits survenus dans un restaurant de la marina de Bas-du-Fort au Gosier. Il voulait s'offrir un repas pour son anniversaire samedi soir et la soirée s'est finalement terminée devant la justice. Il a été condamné à 12 mois de prison, entièrement assorti d'un sursis probatoire pendant 2 ans. En Martinique, 43 personnes mordues par des trigonocéphales depuis le mois de janvier. Ce sont les chiffres révélés par l'hôpital Pierre Zobda-Kittmann. Les morsures du serpent endémique de la Martinique ne cessent d'augmenter année après année. En 2025, 47 cas avaient été recensés contre seulement 25 à 30 il y a une dizaine d'années. Enfin, en sport, en foot féminin en Martinique, les affiches des demi-finales locales de la Coupe de France sont connues. Le RC Rivière Pilote affrontera le club franciscain et la relève lamantinoise sera face à l'Espoir de Sainte-Luce. Les matchs auront lieu le week-end prochain. Voilà pour l'info sur Énergie. Très bonne journée, on se dit à tout à l'heure.
1: À tout à l'heure, Clara Vincent, tout à l'heure, 8h30 pour le dernier rendez-vous info de la matinée. 0800 009 800, on vous invite au concert de Wervana à condition d'être très très bon au pitch de Max, un pitch spécial artiste. 2 auditeurs vont s'affronter via le 0800 009 800. Je vous invite à composer ce numéro dès maintenant. On fait ça juste après Nestlé.

0: Max Morning. Vous restez des nôtres dans un instant. On va retrouver vos messages. Oui, puisque ce matin, on vous donne l'opportunité de vous libérer, de dire les choses que vous gardez pour vous depuis un certain temps, peut-être même depuis trop longtemps. Ça sera juste après Gun Flavor. Pour l'heure, on joue sur LRJ.
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0: Deux auditeurs vont s'affronter afin de découvrir de quel artiste parlons-nous ce matin. À travers le pitch de Max. Il y a quelqu'un qui est très pressé qui nous a dit allô. Alors c'est qui? Allô.
3: Allô.
0: Allô. Quel est ton prénom?
3: Oui.
0: Quel est ton prénom?
3: Stélie.
0: Stélie, d'accord. Stélie. Ah bah sois la bienvenue Stélie. Stélie qui va jouer contre Didine.
3: Didine.
0: Stélie, Didine, soyez les bienvenues les filles. Le pitch de Max. Donc en quelques secondes, je vais vous lâcher un pitch. À vous de deviner de quel artiste je parle, puisque c'est un pitch spécial artiste. Êtes-vous prêtes?
3: Oui.
0: On rappelle les règles, vous donnez votre prénom avant de proposer un artiste, d'accord?
3: D'accord, pas de problème.
0: On commence avec cet artiste. Il fait ses premières armes à la fin des années 80 au sein d'un groupe avant de se lancer en solo. Il va contribuer à rapprocher deux univers qui s'associaient encore assez peu à l'époque, le zouk et le R&B. Et parmi ses influences, on retrouve aussi bien la Big Inc, que Michael Jackson ou encore Earth, Wind and Fire. C'est le premier à avoir associé effectivement R&B et zouk. Il vient de la Guadeloupe.
3: Amirachi?
0: Non.
2: Non.
0: Ah non. Non, non, non. J'ai dit. Je reprends. Il fait ses premières armes à la fin des années 80 au sein de groupe avant de se lancer en solo. Il va contribuer à rapprocher deux univers qu'on associait assez peu à l'époque. Le zouk et les R&B.
2: Ça a été trouvé en masse sur WhatsApp.
0: Ben oui, c'est bon, c'est pas grave. On passe à un autre artiste. On l'a proposé. Vous avez dit quoi?
3: Les Ducs Stoss?
0: Non.
3: Non. Passy?
0: Non. Non, on l'a dit Guadeloupéen.
3: Guadeloupéen, oui.
0: C'est pas grave, on avance. Un autre artiste, il vient d'une commune guadeloupéenne située au pied de la Soufrière. Avant le chant, il s'intéressait notamment à la basse et à la batterie. Depuis les années 2000, il fait évoluer son zouk en allant régulièrement chercher du côté du R&B, du hip-hop ou encore du dancehall. Oui, c'est compliqué, hein?
3: Ouais.
0: Non?
2: Toujours
0: Didi,
2: pas.
0: Stélie.
3: Non.
0: D'accord. Troisième et dernière artiste. Elle commence à chanter alors qu'elle est encore enfant dans une famille déjà très musicale. Sa carrière l'a amenée de la Caraïbe jusqu'à l'Afrique, au Canada et aux États-Unis.
3: Elle a même...
0: Non. Mais non, on parle d'artiste guadeloupéen enfin. Elle a même partagé la scène avec Johnny Hallyday lors d'une tournée. Oh my goodness. Alors? Allô? Non?
3: Une artiste guadeloupéenne.
0: Oui. Bon. Eh ben, on va vous souhaiter une bonne journée, les filles.
2: Voilà.
0: Hein.
2: C'était sympa.
3: En tout cas. Tania Seval.
2: Eh ben.
3: Tania Seval.
2: C'est qui a dit ça?
0: Bon, Tania Seval. Bon, on va tout l'accorder. Mon Dieu, mon Dieu, mon Dieu, mon Dieu. Stélie, c'était compliqué. Hein.
2: Oui. On a été au forceps, là, quand même. Hein.
0: Ah, mais carrément. Tania Seval est la bonne réponse.
3: J'ai trouvé avec Johnny Hallyday. J'étais perdu.
0: D'accord. Bon, eh ben, félicitations Stélie, tu repars avec tes invitations pour Wervana. Désolé Didine, on vous embrasse les filles. Merci d'être passé nous dire bonjour.

0: Gun Flavor à l'instant sur Énergie. Excellente matinée, merci d'avoir choisi nos fréquences. C'est la suite du Max Morning. Et on vous l'a dit ce matin, on vous donne l'opportunité de vous lâcher. Ce matin, le Max Morning vous a lancé un défi très simple. On a tous une phrase qu'on n'a jamais osé dire à quelqu'un. C'est peut-être votre maman, votre père, votre enfant, votre conjoint, un ami, un collègue, un ex-ami. Bref, ça peut être un je t'aime, un pardon, un merci, un tu me manques. On a eu plusieurs exemples ce matin et on continue à écouter vos messages que vous avez eu la sympathie de partager avec nous. Voici un message de Priscille.
1: Merci les gars de nous donner cette opportunité. En tout cas, c'est celle pensée pour ma grande qui a 15 ans. C'est pas évident d'avoir des ados. C'est pas évident de se comprendre, c'est pas évident de les comprendre, c'est pas évident de... On n'a pas le mode d'emploi. Mais en tout cas, je sais que quel que soit le problème qu'elle aura, je suis toujours là pour elle et j'espère qu'elle le sait. Voilà. Bisous.
0: Merci de partager ces messages avec nous. Dolly, on t'écoute.
2: Salut les gars. C'était pour vous dire un grand merci pour tout le love que vous distillez tous les matins, qui me donne le courage de supporter la vie. Donc voilà, je vous remercie et j'espère que vous continuerez.
0: Merci beaucoup, très cher. Merci beaucoup. Lucas, un message également.
3: Salut Énergie. Je voulais vous dire que j'adore ma maman. Vraiment, je l'adore. Elle a toujours été là pour moi.
0: Bisous. Top. Merci beaucoup. Et puis un dernier message, on en a d'autres, hein. On va continuer à en diffuser. Et puis il y a celui-ci également d'Anne.
4: Coucou la team, moi je vous l'ai dit, un grand merci. Vous m'avez sorti, vous et mon fils. Vous m'avez énormément aidé. Je reviens de très loin suite à une mauvaise passe, suite à une action qui s'est passée contre moi. Merci, merci à vous. Et je continue ma reconstruction via la voile traditionnelle. C'est trop top, merci à vous. Je vous lâche pas la team Rocket.
0: Merci beaucoup.
5: Bon bisous.
0: Merci beaucoup. Bon courage également à toi. On a plein d'autres messages à vous diffuser. En tout cas, merci de jouer le jeu et de votre confiance, on va dire. 7h46. Voici Naamix pour la suite sur Énergie.

0: It's Money Time sur Énergie. Juste avant de vous remettre du son dans les oreilles, en l'occurrence, ça sera avec Victory Slick. 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

0: Il est 8h.
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0: Oui, parce qu'on est loin du week-end.
1: Pleine de surprises.
0: Ouais. La seule chose, c'est que plus ça va et plus on arrive à la fin du mois. Eh bien, et ça, c'est une bonne nouvelle. Je salue d'ailleurs tous les services comptabilité de toutes les entreprises de Guadeloupe et de Martinique.
2: Au boulot!
0: Oui, il va y avoir du boulot cette semaine.
2: C'est le...
0: On compte sur vous pour que l'essentiel soit fait avant la fin de la semaine.
2: Prenez l'argent!
0: Donc les comptables, on vous salue. Gros salut! On salue bien évidemment celle de la radio.
2: Exact.
0: Enfin, celle.
1: Oui, celle. Il n'y a que des celles.
0: Il n'y a que des... C'est bizarre ce que tu dis.
2: Un peu.
0: Et je te laisse assumer tes propos. Depuis ce matin, on vous a permis, grâce à ce défi, et bien ma foi, de vous libérer. Ouais, de nous faire passer des messages, ou plutôt faire passer des messages que vous retenez peut-être depuis trop longtemps pour vous. Et on va écouter quelques messages encore reçus ce matin. Vous avez joué le jeu et merci d'ailleurs pour cela. Voici un message de Marie.
3: Je dis merci à mon ancien chef de service qui a su me mettre des bâtons dans les roues.
1: Aïe, aïe, aïe.
3: Qui a su me critiquer sur mon travail. Je dis merci parce que je me suis libérée d'un poids et d'une personne toxique dans ma vie, dans mon travail, surtout.
0: Ah ben voilà qui est dit.
1: Bien joué.
0: Voilà qui est dit. Oui, on a un autre message également de Elodie ce matin.
4: Donc, je voulais dire que à tous les RH et patrons qui sont à la recherche d'employés sur la métropole, vous savez que vous avez des jeunes en Martinique. Vous savez qu'un jour on vous a donné votre chance. N'oubliez pas de donner leur chance aussi aux jeunes Martiniquais. Bisous.
2: Oui, madame. Oui.
0: Voilà, encore un message, un dernier de Daveline.
5: Belle bonjour, énergie, bonjour la communauté. Un petit message à l'intention de tous ceux qui travaillent à la mairie, dans les mairies, les maires et les secrétaires. Quand on vous envoie un message, et l'obligeance et le respect de répondre au message, c'est la politesse. Belle journée à tout le monde.
0: Merci. Ce matin, on vous a permis de ne rien garder pour vous, de tout lâcher. Et c'est très bien comme ça. On continue à diffuser vos messages. Pour l'heure, voici Fanny G sur Énergie.

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1: Voici le second et dernier sondage de la matinée. Ce sondage vous permettra de repartir avec un cadeau à condition d'être le premier à nous fournir la bonne réponse. Et voici ce que dit ce sondage. Un homme sur cinq admet tirer systématiquement la chasse d'eau des toilettes publiques de cette façon.
2: Ok.
1: C'est simple. Je pense que vous allez trouver ça assez rapidement.
3: Oui.
1: Ah bah. Un homme sur cinq admet tirer systématiquement la chasse d'eau des toilettes publiques de cette façon. Quelle est cette façon? 06 90 11 14 14. On attend vos réponses en moins de 3 minutes 30. Le temps pour nous d'écouter TKMJ. Meilleur qui moi sur Énergie.
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0: TKMG à l'instant sur NRJ, 8h11 minutes. Dans quelques secondes, on va retrouver le second gold de la matinée. Vous savez, ce petit son qui nous permet de revenir en arrière. En attendant, nous sommes en plein sondage, le second et dernier de la matinée. Et ce sondage indique qu'un homme sur cinq admettirait systématiquement la chasse d'eau des toilettes publiques de cette façon. Lorena a été la première, la toute première à nous envoyer la bonne réponse. D'ailleurs, c'était le premier WhatsApp reçu, je crois.
1: Après, il y a eu plein de bonnes réponses, mais c'était le tout premier WhatsApp.
0: En tout cas, Lorena a été excellente de la rapidité. Et voici la réponse que nous attendions pour le coup.
2: Salut Énergie, salut les garçons.
0: Hello.
2: Eh bien, il y a beaucoup, beaucoup d'hommes qui tirent la chasse d'eau des toilettes publiques avec les pieds.
0: Exactement, ouais. Exactement.
1: Oui, madame.
0: Oui, pour ne pas avoir trop de microbes sur les mains.
1: Ouais, mais après tu peux tirer la chasse et te laver les mains aussi.
0: Aussi. C'est une idée.
1: C'est une option.
0: C'est une option. Bravo Lorena, ça te permet de repartir avec ton cadeau ce matin. On est paré pour le gold?
1: Oui.
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0: Hey, hey. Je vous emmène. On fait retour en 2016. Cette année-là, Facebook décidait que le petit pouce bleu ne suffisait plus pour exprimer toutes nos émotions. Débarquaient alors le cœur, le rire, la surprise, la tristesse et la colère. Et depuis, on a surtout découvert qu'il y avait toujours quelqu'un pour mettre un petit cœur sous une publication triste, sans vraiment savoir pourquoi. Écoutez Trinidad, en 2016, Mist, Marshall Montano avait lui aussi une émotion à partager, mais une seule suffisait.
1: Oh,
0: épique. 2016, Marshall Montano, c'est le gold du jour. Et il va falloir monter le son. Hein.

0: 2016 à l'instant sur Énergie avec Machel Montano. On vous remercie d'être à l'écoute et merci d'écouter le Max Morning en famille. Parce que certains couples nous écoutent le matin, même à distance, puisque voilà, monsieur est déjà parti ou madame est déjà partie. Bref, ils écoutent le Max Morning à distance. Et puis quand il se passe quelque chose, forcément, l'un des deux est au courant. Et c'est le cas de Lorena qui a remporté donc tout à l'heure le sondage. Je rappelle que ce sondage parlait donc de ces hommes qui admettaient tirer systématiquement la chasse d'eau des toilettes publiques de cette façon. Donc elle a trouvé donc avec le pied et son conjoint. Et tout étonné qu'elle puisse avoir la réponse. On va écouter le conjoint.
1: Je précise, je ne sais pas où Lorena a fait ça, mais Laurie ne fait pas ça. Laurie n'a jamais fait ça. Le coude, le poing, mais le pied, je ne sais pas. Lorena, tu vas nous expliquer. Quand tu reviens à la maison, tu vas m'expliquer quelque chose. Hein,
2: aïe, aïe, aïe, aïe.
0: Le monsieur attend des explications,
2: s'il
0: Lorena.
2: S'il vous plaît. S'il vous plaît.
0: Vous êtes des dingues.
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0: Chaque matin, il se débrouille pour nous trouver une info sympa. Et quelle est l'info sympa de ce matin, Rodrick?
4: On va vous parler aujourd'hui, plus précisément, on va vous parler d'un super-héros bien réel qui s'appelle Kevin Briggs.
0: Ah bon?
4: Policier américain.
0: Ok.
4: Qui, dans sa carrière, écoutez bien, a sauvé 200 personnes. Comment il a fait?
0: That is a question.
4: Est-ce que vous connaissez le célèbre Golden Gate de San Francisco, le pont? C'est un pont qui est malheureusement très célèbre pour des gens qui veulent
0: passer à autre chose.
4: On va dire. Et donc du coup, depuis 22 ans de carrière, ce monsieur a empêché 200 personnes
0: de se suicider.
4: De le faire.
0: Ok.
4: 200 personnes depuis 22 ans. Monsieur Kevin Briggs, donc c'est un super-héros, encore une fois, sans cap.
0: Ouais.
4: Parce qu'il prend son temps et la dernière intervention qu'il a eue a duré 92 minutes.
0: Ah ouais, le temps
4: à discuter avec la personne,
0: convaincre,
4: etc. Et l'a ramené de l'autre côté de la balustrade tranquillement.
0: Génial.
4: Plus de personnes comme Kevin Briggs sur cette planète.
0: Absolument. Morane Voyer, c'est la suite du son sur Énergie. Élodie te dit, Lorena, envoie-nous un signe si tu veux être déporté.

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0: 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Wermana, c'est la suite du son sur NRJ. Tiens, on va peut-être jouer tout à l'heure. Il y a Redouane du côté de la Martinique.
1: Oui.
0: On va jouer avec Redouane tout à l'heure. Soyez vigilants.
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0: C'est le petit dernier de Rema, on l'aime beaucoup, ça s'appelle Oh No. La suite, ça va être Kai, Fucked Up sur Énergie. En attendant, c'est l'info qui prime. Information locale et régionale condensée en moins de 5 minutes. Clara Vincent, bonjour.
1: Bonjour Max, bonjour Rodrigue et bonjour à toutes et à tous. Ouverture aujourd'hui à Chartres du procès d'un couple de Martiniquais accusé de meurtre. Un cas de chikungunya détecté en Guadeloupe et puis la météo. La matinée est agréable avec un soleil dominant, mais des averses sont à prévoir dans l'après-midi. Une onde tropicale est attendue la nuit prochaine et demain matin.
0: D'accord. Voici l'essentiel de l'actualité du jour, Clara Masson.
1: Le procès pour le meurtre de Patrice Arondal va s'ouvrir ce matin devant la cour d'assises de Chartres. Ce chauffeur routier martiniquais a été tué dans l'Hexagone il y a plus de 3 ans dans le box des accusés. Un couple de martiniquais dont son ex-compagne. La jeune femme nie les faits, contrairement à son petit ami. Le martiniquais de 33 ans explique avoir agi pour la venger de violences qu'elle aurait subies de Patrice Arondal. Le verdict sera rendu vendredi. Un cas de chikungunya vient d'être identifié en Guadeloupe. Selon l'Agence régionale de santé, il s'agit d'un cas importé concernant une personne résidant habituellement en Guyane et qui était de passage dans l'archipel. Face au risque de transmission, des opérations de lutte contre les moustiques ont été menées dans les communes fréquentées par cette personne. En Martinique, la ville de Schœlcher s'engage pour les personnes souffrant de la maladie d'Alzheimer. Hier, la charte ville aidante Alzheimer a été signée en présence de représentante de l'ARS et de l'association France Alzheimer. Objectif, mieux informer, écouter et orienter les personnes malades ainsi que leurs proches. En Guadeloupe, dernière ligne droite avant le grand transfert vers le nouveau CHU, la sous-commission départementale de sécurité s'est réunie hier sur le site de Belle-Plaine pour tester l'ensemble des installations anti-incendie. Il en ressort que l'hôpital n'est pas encore totalement prêt à recevoir les patients couchés. Il faudra poursuivre certains réglages techniques. Une nouvelle commission départementale de sécurité est prévue à la fin du mois d'octobre. En Martinique, au François, le maire alerte sur les feux de broussailles depuis vendredi dernier. Les habitants des quartiers Saint-Laurent et Font-Giraumont sont incommodés par des fumées, des nuisances qui pourraient provenir de feux de broussailles localisés sur un terrain privé à l'abandon. À ce stade, le propriétaire n'a pas encore été identifié, mais le maire Lionel Grandin appelle à la vigilance, surtout en cette période de chaleur intense. Enfin, en sport, c'est aujourd'hui la présentation officielle de la route du Rhum destination Guadeloupe. Le rendez-vous est au Folies Bergères à Paris avec l'ensemble des skippers engagés, l'organisation, mais aussi la région Guadeloupe qui est partenaire. Voilà pour l'info sur Énergie. Très bonne journée, on se dit à demain.
0: À demain, avec grand plaisir, Clara Vincent. Je vous invite à nous appeler maintenant 0800 009 800. Nous allons jouer pour vos invitations pour le spectacle de Redouane au Guéraba. 0800 009 800, vous nous appelez maintenant, va falloir tenter votre chance en jouant avec nous. C'est comme hier, je vous expliquerai dans un instant, le temps pour nous d'écouter Kai.
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0: Redouane Bouguerraba du côté de la Martinique. Ça va être un événement à ne pas rater. On rappelle d'ailleurs que le 30 septembre, c'est full complet. Vous avez donc la possibilité uniquement ici de choper vos places pour le 30 septembre.
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0: Absolument. Autrement, une date supplémentaire a été lancée. Ça sera le 5 octobre. Donc les places sont déjà disponibles sur Bizouk pour le 5 octobre. Vous rappelons que le 30, c'est complet.
1: Avec la prod.
0: Voilà. Et merci avec la prod. Et d'ailleurs, donc, les toutes dernières invitations se gagnent ce matin encore dans le Max Morning, en tout cas cette semaine. 0800 009 800 si vous êtes du côté de la Martinique et que vous souhaitez vous rendre à ce spectacle. On joue ensemble dès maintenant. Le principe, on vous l'a dit, hyper simple. Hein. On va faire tout comme hier. C'est super simple. Deux auditeurs avec nous. Une règle extrêmement simple. À tour de rôle, je vais donner une catégorie. Vous devrez me donner trois réponses en seulement 5 secondes. Voilà, tout simplement. Alors 0800 009 800, on va déjà accueillir Stéphane. Bonjour Stéphane.
2: Salut, salut les gars. Bien ou quoi?
0: Ça va et toi, au Stéphane calme. Au calme.
1: Tu es à la salle de sport?
2: La salle de sport? Pas du tout.
0: La salle de sport, pas du tout. Bon, face à...
1: Eh ben, il y avait quelqu'un, ça a coupé.
0: Ah bah mince.
1: Il nous manque quelqu'un pour jouer avec Stéphane.
0: Sinon, Stéphane, tu joueras tout seul, hein.
1: Attends, let's go, dis allô.
0: Allô, allô, bonjour.
3: Bonjour.
0: Quel est ton prénom?
3: Olivia.
0: Olivia.
1: Rassure-moi, tu es bien en Martinique?
3: Olivia, oui.
1: Ok, Olivia.
0: Olivia est bien Martinique, donc c'est parfait. Je vous l'ai dit, vous avez 5 secondes chacun pour répondre à une question avec donc divers catégories. Voici la première question, elle va être pour Stéphane.
2: Ok, je suis prêt.
0: En 5 secondes, cite-moi 3 choses que tu fais avant de partir travailler.
2: Petit déjeuner, doucher, brosser les dents.
0: C'est un sacré candidat, Stéphane. Olivia, cite-moi 3 choses que tu fais avant d'aller te coucher.
3: Lire, douche et enfant.
0: D'accord.
1: C'est validé.
0: C'est validé. Deuxième catégorie. Attention, Stéphane. Cite-moi 3 plats antillais.
2: Colombo de poulet, focaccia de lambi, poisson frit.
0: Sur le fil. C'est validé. Attention, Olivia, cite-moi 3 fruits que l'on trouve chez nous. Aux Antilles.
3: Ananas, mango, pitaya.
1: Ananas, mango et
3: pitaya.
0: D'accord.
1: C'est validé.
0: On va dire que c'est validé.
1: Sur le rasoir.
0: Autre catégorie, attention. Stéphane, cite-moi 3 artistes de zouk.
2: Fanny G, Toy Chasseur, bon c'est bon,
1: vas-y. Il a abandonné.
2: Ah, bravo, Olivia, bravo.
1: Mais attends, elle n'a pas encore validé.
0: Olivia, cite-moi 3 artistes de dancehall.
3: Ah, j'ai pas entendu.
0: 3 artistes de dancehall. Bon, elle n'a pas entendu.
1: Elle n'avait pas entendu.
0: Alors, je vais reprendre une autre catégorie pour toi. Cite-moi 3 choses que l'on peut faire pour se faire pardonner.
3: Faire un bisou,
0: tu fais,
3: et faire l'amour.
0: Faire un bisou.
3: Faire l'amour. Et tout fait.
1: C'est bien ce que j'ai entendu.
0: C'est bien ce que tu as entendu.
3: Et deux ennemis en même temps. Donc, bon.
0: Eh ben, dis donc. Le monsieur doit aimer se faire pardonner.
1: Aïe, aïe, aïe. Le gars doit faire des conneries toute la journée.
0: Bon, Olivia, on va te l'accorder si c'est ta façon à toi de se faire pardonner.
1: Oui, c'est bien ce qu'elle a dit sur WhatsApp. C'est bien ce que vous avez entendu. Oui.
0: Olivia, on a plaisir à t'inviter au spectacle de Redouane Bouguerraba. Ça sera le 30 septembre avec Énergie, d'accord?
3: Oh, alors, j'ai quoi? J'ai pas entendu. Je suis désolée, je vais conduire en même temps.
0: Il n'y a pas de souci. On t'invite au spectacle. On t'invite au spectacle de Redouane Bouguerraba. Oui. Ça sera le 30 septembre au Grand Carbet.
1: Ne raccroche pas.
0: D'accord? Ne raccroche
3: pas.
1: Ne raccroche pas. Stéphane, tu pourras tenter ta chance.
0: Voilà.
1: Et puis, fais-toi pardonner. Okay.
0: Ah, Olivier, elle nous a fumé. Ah, bah, faire des bisous et faire la boue.
1: Assez.
0: pourquoi pas, pourquoi pas. Voici Gazo, Nanani, Nanana, sur Énergie. 8h43, on est de retour juste après. On va écouter, tiens, les derniers messages reçus, parce qu'on vous a permis de vous libérer le cœur ce matin. Bloqué.

0: Gazo à l'instant sur Énergie. Très belle matinée tout le monde. 8h46, juste avant d'écouter High Octane, Money Prayer. On vous a permis ce matin de vous libérer. Depuis ce matin, effectivement, on vous a lancé un défi tout simple. Oui. Vous avez tous une phrase qu'on n'a jamais osé dire à quelqu'un. C'est peut-être à votre maman, votre père, votre enfant, votre conjoint, mari, ami, ex-ami, ex-collègue, etc., etc. Donc ce matin, on vous a demandé de nous laisser des messages via le WhatsApp du Max Morning 06 90 11 14 14. Vous avez été un certain nombre à jouer le jeu. Laissez Olivia tranquille, les gens. Et bon Dieu. Et nous, que nous avons reçu pas mal de messages, dont celui-ci, alors je vais pas me tromper. Ah oui, voilà. Ce message, encore une fois, on remercie tout un chacun d'avoir joué le jeu avec nous ce matin.
1: S'il fallait te dire tout ce que j'ai à te dire, il me faudrait des semaines et des semaines. Tout ça pour te dire que tu es quelqu'un d'exceptionnel et de formidable. Et c'est vrai que j'ai des codes et tout, mais franchement, tu as un petit bijou, un petit joyau. Et chaque jour que tu fais, je suis fier de toi et fier que tu sois dans ma vie. Elle se reconnaîtra. Hey, Lunus.
2: Qu'est-ce qu'on a besoin, non
0: J'ai pas entendu le prénom. Un autre message. Lunus, je sais
2: pas. C'est bien ça que j'ai entendu, mais cette fin d'émission...
0: Voici encore un message de Miss Solitaire, tiens.
3: Ben, j'ai envie de dire merci beaucoup à mes enfants d'illuminer ma vie. Mes enfants, c'est ma vie, mon sang, mon tout, mon énergie. C'est eux qui me permettent de me battre, de tenir debout chaque jour. Les gens diront que les enfants, quand ils grandissent, ben, ils oublient leurs parents. Ben, moi, ben, Dieu m'a donné 3 garçons et je suis super contente de les avoir dans ma vie. Je vous aime, mes enfants d'amour.
0: Ah ben, voilà qui est dit. Encore un message, tiens.
4: Bonjour, bonjour Énergie. Alors, ben, je profite de l'opportunité pour rappeler à tous que la route n'est pas un terrain de jeu. Voilà, parce que le matin, quand je vous écoute, quand je vais travailler, je vois beaucoup trop de bêtises sur la route. C'est pas un terrain de jeu. On n'a qu'une seule vie. On doit la préserver et on doit préserver celle des autres aussi. Donc voilà. Bisous, bisous tout le monde. Bonne journée. Bisous.
0: Bonne journée à toi. Et voici le dernier message qu'on diffusera ce matin.
5: Bonjour les garçons, bonjour Énergie, bonjour les auditeurs. Eh bien moi, à la veille de mes 45 ans, j'aurais aimé dire merci à mon mari d'être l'homme qu'il est et d'aimer la femme que je suis. Et je remercie aussi beaucoup mes enfants qui m'ont toujours accompagnée et soutenue. Donc, et puis, ça qui l'est mâché, et puis ou qu'a mâché, ça qui parlait, eh bien, il était de mes côtés.
2: On calme.
5: Donc, force et puis courage à tout le peuple là. Et vraiment, courage à tout le monde, tous ceux qui sont dans les difficultés. Gros bisous, Énergie.
0: Merci beaucoup à toi, Domi. Merci, merci, merci, merci. Merci à tous d'avoir joué le jeu d'ailleurs ce matin. On aura d'autres défis à venir. Voici I Obtain Money Prayer sur Énergie.

0: Allez, Octane, dans l'instant sur Énergie. On va se quitter.
1: Ouais.
0: On va devoir se quitter et garder en tête cette phrase qu'un philosophe a dit ce matin. Ou plutôt, une philosophe a dit ce matin. Sachez pardonner. Elle a fait notre tournée, Olivia. Sachez pardonner.
1: Pardonner comme il faut.
0: Ouais, pardonner comme il faut.
1: Pardonner le matin.
0: Allez, Jean.
1: Pardonner le midi. Pardonner le soir.
0: On va vous souhaiter une très très belle journée. Nous sommes de retour dès demain, 6h, la famille. Prenez soin de vous. On vous lâche la main maintenant. Vous êtes prêts à affronter cette journée.
1: Yes.
0: Soyez en forme, soyez avec nous dès demain, donc 6h.
1: Mon Dieu.
0: Et gardez ça en tête. Pardonnons.
1: Pardonnons.
0: Matin, midi et soir.
1: Pardonnons.
0: C'est important. Ride là pour la suite, juste avant de se quitter. Très belle journée à tous. À demain, la famille. L'amour
1: et le pardon.
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1: Allez, on embarque maintenant dans l'Aftermoon jusqu'à 18h. Bienvenue, installez-vous tranquillou. Nous voilà partis pour 3 heures de pur bonheur, 3 heures de hit, 3 heures de bonne humeur, 3 heures de... J'ai même peur de ce que je vais dire. De cadeaux. Mais oui, puisque vous savez, en ce moment, on vous offre non seulement le concert de Nirvana, on vous offre le spectacle de Redouane Bougérama, on vous offre aussi du cinéma. Alors n'hésitez pas une seconde à nous appeler au 0800 009 800. Comme ça, ben, on échangera et puis... Ça me permettra de vous offrir des petits cadeaux, tranquilles. Vous repartirez sûrement heureux.

tout le monde. Vous êtes vraiment nombreux. Allez, au hasard. Grazel, Love Spirit, Miel, comme ça. Tijan, Tichou. On salue déjà ceux-là, ils sont bien présents. Hein. On leur souhaite déjà un bel après-midi. Ça sera à vous tout à l'heure. Hein. Une fois que vous entendrez le signal, vous pourrez m'appeler et vous lâcher carrément. Tranquillement. Et pour démarrer, bien démarrer, je vous ai choisi Shannon Henken, comme moi, iOctane et Matthew White. Ou pas normal. Moi, je le suis en tout cas. Et je le serai jusqu'à 18h. Excellent début d'après-midi, merci de choisir Énergie.

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0: c'est Nicolas.
1: Ça va, Nicolas?
0: Ça va, merci. Et toi?
1: Bien, très bien. T'as terminé ta journée?
0: C'est ça.
1: Et t'as quoi de prévu? Il y a quoi au programme cet après-midi?
0: Ben là, quelques petites démarches, aller récupérer la petite à l'école et faire les leçons, et voilà.
1: Ah là, ça c'est une vraie vie de papa, quoi.
0: C'est ça.
1: Hein? Non, mais c'est vrai.
0: C'est ça.
1: Je suis en train de piquer certains, quoi, tu vois. Mais c'est bien fun, en fait, de piquer certains. Bon, en tout cas, Nicolas, t'as fini de bosser, t'as déjà ton petit programme. Dis-moi. Le 26, t'as quelque chose de prévu ou pas?
0: De base, oui.
1: Quoi, par exemple, dis-moi. On se dit tout.
0: On se dit tout, mais ça va pas être trop marrant pour la radio, en fait. C'est compliqué, c'est dans la famille, voilà. C'est une mauvaise nouvelle, on va dire ça comme ça.
1: Là, tu m'as... Là, tu m'as eu, mais vivant.
0: Ouais.
1: Là, tu m'as eu.
0: Voilà.
1: Bon, tu sais quoi, je vais t'inviter au cinéma.
0: D'accord. Ok,
1: je t'invite au cinéma. Je vais être franc avec toi.
0: Oui, j'ai compris.
1: Je t'aurais invité au concert de Rihanna, mais.
0: Ouais.
1: T'es déjà pris.
0: J'ai compris ça. Ouais, c'est ça.
1: Bah, Nicolas, je t'invite au cinéma et tu iras avec la personne de ton choix au moment voulu.
0: Merci.
1: D'accord?
0: Ok, pas de problème.
1: Moi, je l'ai cherché. Je l'ai cherché, non? Je l'ai cherché.
0: Tu n'étais pas au courant, tu savais pas.
1: Mais le mec, il m'a mis un coup de poing en pleine tête. Là. Tac, ciao. Direct. Allez, en tout cas, bon après-midi, voilà. Bon courage.
0: Merci beaucoup.
1: Ok.
0: Ok.
1: Et à bientôt.
0: Merci.
1: Allez, on va garder à bonne humeur avec Réo, Yakaï et Vebs Cartel dans la radio. L'Aftermoon, c'est jusqu'à 18h. On se met bien.

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4: Avec cet après-midi, je constate que ça bouge pas mal du côté du 06 90 11 14 14. On dirait que je suis en train de flancher. Même, hein? On verra, on verra. On va pas s'attirer la foudre. Allez, on va saluer tous ceux qui nous ont rejoints depuis. Il y a Pops, Tichou, Nanas, Audrey, il y a Didi, Vanou et Cathy. Cathy, tu connais déjà. 0800 009 800, je vais faire tomber un signal tout à l'heure. En tout cas, on salue toute la communauté WhatsApp, elle est bien présente. Elle est bien présente. Cet après-midi encore, ben, vous pourrez nous appeler, jouer avec nous, repartir ou encore nous signaler les différents embouteillages si vous y êtes. N'hésitez pas une seconde à nous en faire part. La suite pour nous, ça va être Wizkid, Naïka et TKMJ dans la radio.
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1: Allez, excellent après-midi. Merci de choisir Énergie. Je vous accompagne jusqu'à 18h. On est tranquille, détendu. Et si vous avez une info sur la route, n'hésitez pas.

0: Et nous, ça nous fera hyper plaisir. Alors n'hésitez pas une seconde à jouer. Ne faites pas comme Audrey. Jouez et après envoyez des messages. Allez, il y a quelqu'un avec moi, il y a qui ?
1: Il y a ta meilleure amie.
0: C'est mon chien.
1: Comment tu vas ?
0: Alors, c'est quoi ton prénom ?
1: C'est Brit.
0: Qui nom, hein ?
1: Brittany.
0: Ah, Brit. Ah, bah, c'est Brit. J'ai entendu oui. Cédric. Brittany, ah, comment vas-tu ?
1: Oui. Ça va, et toi-même ?
0: Ouais, on tient cool.
1: Tu as l'air fatigué, comment chez le coup, on est que marrant.
0: T'as envie que je te raconte des choses, hein?
1: Oui, oui, en rentaine.
0: Non, Brittany, je ne vais rien te raconter du tout.
1: Ah, bon, pas grave, je vais trouver un autre moyen de savoir.
0: Ben, vas-y, pas de soucis. Dis-moi.
1: Oui, mais tu t'écoutes, t'as 4-2.
0: T'es encore au boulot?
1: Non, je viens de rentrer chez moi. Je garde la voiture.
0: D'accord. Et ce soir, pareil, sport, comme nous sommes mardi, peut-être un petit resto ?
1: Plutôt demain. Ce soir, je vais manger de la soupe et demain, je vais me rattraper.
0: De la soupe ?
1: Oui, de la soupe.
0: Mais c'est un super menu.
1: Je te comprends pas, c'est bon pour la santé.
0: Ah non, non, mais je suis... moi, je suis team soupe, hein.
1: Eh bien, voilà.
0: Ah, je suis de la team soupe.
1: Je laisserai pour toi, si tu veux.
0: Non, merci, t'es gentil.
1: Déjà, sans faire ta team soupe.
0: Mais attends, déjà que je suis en train de perdre ma voix, je sais même pas pourquoi. Alors, merci pour ta soupe. Hein. S'il faut, voilà. Si, en plus de perdre la voix, il faut hein, passer la nuit ailleurs. Hein. Bon. Brittany ?
1: Oui ?
0: Je vais t'envoyer au spectacle de Redouane.
1: Parfait, je te remercie.
0: Il est en spectacle très bientôt. Alors, il y a oui. Deux dates. Hein. Le 30, je crois que c'est complet. Il en rajoute une, le 5. Ouais, voilà, voilà. Ouais. Voilà, ça va être ça. Ok ?
1: Je te remercie.
0: Mais je te souhaite un bel après-midi.
1: Merci, toi aussi.
0: Et à bientôt.
1: À bientôt, bye bye.
0: Ça me fait tout bizarre de m'entendre comme ça, quoi. Mais c'est pas grave. On va. Est-ce que c'est pas un reste de. Tu sais, de poussière. Tu sais, Max, il avait une extinction de voix. Il y a un truc. On verra. En tout cas, je te souhaite un bel après-midi. Et puis, à bientôt. Brittany?
1: Oui.
0: C'est à toi que je m'adresse, hein. Au corps du noir, pas constaté. Je m'adressais à toi.
1: Oui.
0: D'accord. Bonne nuit. La suite pour nous, ça sera avec Mouvejo, Monsieur Sadik et Kelani. Fold it dans la radio.

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0800 009 800. C'est Team Marc qui régale dans l'Aftermoon sur Énergie Antilles. À vous de jouer.

0: présenter de suite. Hein. Ce soir, on a DJ Fab en premier lieu. Et le deuxième, ça sera TJ Agency à partir de 19h. Vous avez le programme. 18h, DJ Fab. Et 19h, TJ Agency. Ça, c'est pour le bloc party énergie. Et là, on a lâché un signal. Et y a qui avec nous?
1: Bonsoir, c'est moi, Leïla.
0: Comment ça va, Leïla?
1: Ça va bien, ça va bien, toi?
0: Ça va, ça tient. Tranquillou. On arrive en fin de journée.
1: Ah ben, il faut, hein.
0: Et c'est bon, tu vois. Bon, Leïla.
1: Oui?
0: On fait quoi ensemble?
1: Ah ben...
0: Et là, décide-toi, on n'a pas beaucoup de temps.
1: Mais je ne sais pas ce qu'il y a.
0: Alors, t'as appelé à l'aveugle, en fait.
1: Je viens de sortir du travail, j'ai entendu le signal, j'ai appelé. Donc...
0: Alors, c'est comme ça que ça se passe. Moi, j'ai l'impression que vous êtes au courant. Mais non, mais moi, j'ai l'impression que vous êtes au courant. Et puis, non, rien de tout ça.
1: Non.
0: Bon, qu'est-ce qui te plairait, Leïla? Dis-moi. C'est bien parce que t'es une des dernières. Hein.
1: Mais qu'est-ce qu'il y a? Je sais pas. Ticket de cinéma, bon d'achat, je sais pas.
0: J'ai mieux pour toi. Encore. Je dis pas que ce que tu viens de citer, c'est pas bien. Hein. Mais j'ai encore mieux pour toi.
1: Quoi donc, alors?
0: Je t'offre deux places.
1: Pour le con.
0: Ben ouais.
1: Je suis pas confiant.
0: Hein?
1: Je suis pas confiant.
0: Mais vous, moi, ah ben, on ira à la messe. Je t'offre deux places pour aller à la messe. On ira ensemble?
1: Peut-être.
0: Non, mais bon, voilà. Je te propose ce que j'ai et t'as dit, je suis pas cancer. Je suis pas cancer, hein. Bon, Leïla. Je vais te mettre du cinéma.
1: Ok, ben super, merci.
0: Et je vais te souhaiter une très belle soirée.
1: Merci, à toi aussi.
0: À bientôt, Leïla.
1: À bientôt.
0: Et alors, attends. Avant que tu ne partes, j'aimerais que tu m'expliques pourquoi tu n'es pas concert.
1: Parce qu'il y a trop de monde, donc bon. Ça me dit autre rien.
0: D'accord. Il y a des gens comme ça. Mais tu écoutes la radio à fond, hein? Non, pas vraiment, puisque tu n'étais même pas au courant de ce qu'il y avait à gagner.
1: Non, j'écoute la radio tous les matins, le matin en ligne, mais comme au travail, je ne veux pas écouter l'après-midi, donc du coup, je prends cours de route.
0: En fait, tu es en train de me dire que les garçons du matin ne parlent pas des cadeaux à gagner en journée, quoi. Je vais régler ça avec eux. Je vais leur dire, Leïla m'a confirmé que voilà. On est d'accord?
1: Ok.
0: T'as pas le choix. Allez, je te souhaite une belle soirée.
1: Ok, merci à toi aussi.
0: À bientôt, Leïla.
1: À bientôt.
0: Allez, la suite, c'est avec un hit que j'aime beaucoup, beaucoup, beaucoup, beaucoup. C'est Mata et James. Laetitia, c'est du lourd, c'est du bon. Ça se laisse déguster tranquillement. Young Breda est à venir, ainsi que Namix dans la radio.

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2: Allez, juste avant de partir au 0800, parce que...

0: Allez, je vous l'ai dit ce soir, en premier lieu, c'est DJ Fab. Après, ça sera TG Agency. On va se mettre bien. On va mettre le son à fond. Si vous avez vos tenues de sport, n'hésitez pas une seconde. Si vous êtes sur la route, mettez le son à un volume de façon à vous bien vous ambiancer. Si vous êtes à la maison, essayez de ne pas déranger les voisins, mais essayez d'inciter les voisins à écouter Énergie le soir. Si vous êtes, je sais pas, en train de faire une petite... Si vous partez tout à l'heure pour une séance de sport, sachez que l'application Énergie est fonctionnelle. Hein. Vous allez, ceux qui ne l'ont pas encore téléchargé, sur l'appli Énergie, et comme ça, vous pourrez profiter justement de ce grand moment. Ça va être du lourd tout à l'heure. Mais en attendant, j'accueille qui ?
1: L'INSEE.
0: Comment ça va, l'INSEE ?
1: Ça va très bien, vous ?
0: Ça va super bien. À cette heure-là, tu ne demandes pas si ça va, quoi. Tu te dis, forcément, ça va.
1: D'accord.
0: Ben ouais. Quand tu arrives, tu te dis, bon, est-ce que les auditeurs seront présents ? Est-ce qu'ils vont répondre ? Et je sais que vous étiez hyper nombreux, parce que vous êtes hyper nombreux à vouloir partir soit au cinéma, soit pour le concert de Nirvana, ou encore le spectacle de Redouane. Ça se... si on dénonce un voleur, vous a pris. Ah ouais, t'as levé la main trop vite. En tout cas, l'INSEE,
1: oui.
0: Je t'offre deux invitations pour le concert de Nirvana.
1: Merci, merci beaucoup.
0: C'est le 26 au Palais des Sports du Gosier. Tu y seras avec la personne de ton choix.
1: Merci beaucoup.
0: Voilà. Bon, maintenant, il ne te reste plus qu'à aller préparer le dîner.
1: Ah oui, bien sûr.
0: D'accord. Et puis, profiter justement du bloc Party Énergie.
1: Merci beaucoup.
0: Ok ?
1: D'accord, merci.
0: T'as l'air de t'es épuisé, t'es fatigué, t'es comment là ?
1: Comment ?
0: T'es épuisé, fatigué, speed ?
1: En fait, je fais une journée comme ça, j'ai ressenti vendredi après-midi, vraiment. La fatigue. Nous sommes qu'en début de semaine, mais je suis épuisée. La chaleur n'arrange pas les choses non plus.
0: T'as envie que la journée se termine. Mais est-ce que t'as prévu de bien dormir?
1: Pas la journée, la semaine. Décompresser au concert.
0: Oh papa. Ben, tu vas le faire, hein, de toute façon. Maintenant
1: oui,
0: que t'as dit place, tu pourras le faire tranquillement.
1: Merci beaucoup.
0: Allez, je te souhaite une belle soirée.
1: À vous aussi, au revoir.
0: À bientôt, lycée. La suite, je l'ai déjà annoncé, c'est Bloc Party Énergie, d'accord. Mais juste avant, on se fait plaisir encore. Il y a Nirvana qui débarque, Shensia, Calypso. Anime sera de la partie, ainsi que Rima. En vous souhaitant une excellente soirée, en vous donnant rendez-vous déjà demain matin, 6h pétante, pour le Max Morning. Ça va être encore une belle partie. D'ici là, passez une excellente soirée.

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